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0: 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Il est 6h. 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
1: Bonjour à tous. Un incendie d'une ampleur exceptionnelle près de Paris. Les flammes qui ravagent l'ouest de la forêt de Fontainebleau ont déjà brûlé 800 hectares selon les pompiers. Un feu qui n'était pas fixé hier soir. 400 pompiers sont mobilisés. Le ministre de l'Intérieur, Laurent Nunez, s'est attendu sur place ce matin. En parallèle, d'autres incendies ont été maîtrisés dans le département de Seine-et-Marne. Ils ont parcouru plus de 300 hectares. Des incendies qui ont également perturbé les transports, notamment ferroviaires. Environ 130 trains Paris-Lyon ont été impactés. Un des sinistres a ainsi atteint l'autoroute A5 puis a franchi le terre-plein séparant l'autoroute de la ligne à grande vitesse. Ces sinistres se sont déclenchés alors que la canicule frappe la région parisienne et une bonne partie du pays. 37 départements de l'Ouest et du Centre sont toujours ce matin en vigilance rouge. 46 sont en alerte orange. Dans le reste de l'actualité, le parquet national antiterroriste ouvre une enquête après la découverte d'armes de guerre dans un véhicule à Sarcelles. Les faits, on le rappelle, se sont déroulés samedi soir. 300 personnes ont été évacuées d'un quartier où vit une importante communauté juive. Selon le parquet national antiterroriste, il pourrait s'agir d'une possible attaque terroriste islamiste. De nouveaux bombardements au Moyen-Orient. L'armée américaine a annoncé cette nuit une nouvelle salve de frappe contre l'Iran. L'objectif, empêcher les Iraniens d'attaquer des navires dans le détroit d'Ormuz. En parallèle, les gardiens de la Révolution disent avoir visé des bases américaines à Bahreïn et en Jordanie. Téhéran qui reproche également à Washington d'avoir réduit à néant tous les efforts de ces derniers mois. Le début de 3 jours d'hommage à Nice. Une marche blanche s'est déroulée hier sur la promenade des Anglais, lieu de l'attentat du 14 juillet 2016. Un camion de 19 tonnes avait foncé dans la foule, faisant 86 morts et plus de 400 blessés. Les commémorations doivent se poursuivre aujourd'hui avec une cérémonie interreligieuse, puis demain avec une cérémonie mémorielle en présence d'Emmanuel Macron. Et puis en tennis, Yannick Sinner conserve sa couronne à Wimbledon. L'Italien numéro 1 mondial a battu l'Allemand Alexander Zverev en 4-7. Excellent début de journée à tous.

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1: 7h, bon réveil avec Oxygène, la radio de la Seine-et-Marne. Stromae dans un instant, Taylor Swift aussi. Et Another après l'info, Gaëlle Valmont, bonjour.
2: Bonjour à tous. Une nouvelle journée de forte chaleur en vue. 37 départements du centre et de l'ouest sont maintenus en alerte rouge canicule ce matin. 47 sont en vigilance orange. Météo France annonce des pics à 40 degrés en Nouvelle-Aquitaine notamment. Et malgré une légère baisse des températures sur l'arc atlantique, l'Institut météorologique ne prévoit pas une fin de la canicule avant le milieu de semaine au plus tôt. Des fortes températures qui favorisent les incendies, notamment en région parisienne. Les flammes qui ravagent depuis hier l'ouest de la forêt de Fontainebleau ont déjà brûlé 800 hectares selon les pompiers. Le ministre de l'Intérieur, Laurent Nunez, est attendu sur place ce matin. Et malgré le risque d'incendie dans le Morbihan, 2000 personnes participaient encore hier soir à une rave party illégale. Une fête qui a débuté dans la nuit de vendredi à samedi. Le ministre de l'Intérieur a écarté l'intervention des forces de l'ordre. En parallèle, en Espagne, le bilan s'alourdit après les violents feux qui ont frappé le sud du pays. 13 personnes sont mortes. Les autorités restent prudentes quant au nombre de disparus tant que les identifications des corps retrouvés ne seront pas achevées. Parmi les possibles victimes se trouve une Française officiellement portée disparue. Dans le reste de l'actualité, une réunion de la coalition des volontaires à Paris. Elle est organisée aujourd'hui par Emmanuel Macron pour soutenir l'Ukraine face à la Russie. Au moins 25 chefs d'État et de gouvernement, dont l'Ukrainien Volodymyr Zelensky, sont attendus dans la capitale. L'objectif est de pousser un cessez-le-feu à une reprise des négociations de paix selon l'Élysée. Cet accident en marge du Tour de France, un véhicule de presse a percuté des barrières lors de l'arrivée de l'étape à Ussel en Corrèze. Le conducteur a fait un malaise, 8 personnes ont été blessées dont une grièvement sans que son pronostic vital ne soit engagé. Et puis en parallèle, la 9e étape de la Grande Boucle a donc été remportée hier par Mathieu Van Der Poel. Une course raccourcie de 30 km à cause de la chaleur. Au classement général, Tadej Pogacar conserve le maillot jaune de leader. Excellent début de journée à tous.

0: 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Bon, début de journée, 7h08.
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0: Allez, souhaitons une bonne fête aux Henri, Joël, aux Chloé, aux Morgan et aux Sarah, célébrés ce lundi. Aujourd'hui, c'est l'anniversaire de l'acteur d'Indiana Jones, notamment Harrison Ford. Il fête ses 84 ans, l'anniversaire également du DJ Benny Benassi. 59 ans aujourd'hui, l'acteur Pio Marmaille fête ses 42 ans. Et le footballeur espagnol Lamine Yamal fête ses 19 ans seulement. Bon anniversaire également à vous qui tenez un 13 juillet. On continue cette matinée. Bon courage à vous là qui nous écoutez dans votre voiture en direction du travail. Taylor Swift, Shakira et Stromae tout de suite.

0: 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Bon courage à vous qui ne faites pas le pont en ce lundi. Eh bien, la bonne nouvelle, c'est qu'en ce lundi matin, eh bien, vous allez jouer avec votre radio préférée et vous allez gagner. 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
0: Vous cherchez un ancien sportif aujourd'hui à la tête des Bleus, champion du monde de foot, oui, mais c'était en 98. Qui est-il? Allez-vous nous donner son nom maintenant sur WhatsApp? Le numéro, c'est le 07 812 07 812. Allez à vos téléphones, 07 812 07 812, l'application WhatsApp. On continue. Tiens, on va parler Tour de France pour la suite. Bah, écoutez, Mika, Harry Styles également, et puis l'hymne de la Coupe du Monde avec Shakira sur Oxygène, la radio qui vous passe le moins de pub.
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0: 7h26, bon courage à vous qui attaquez une nouvelle journée. Dans quelques minutes, la météo pour ce lundi dans notre département. Pour l'heure, on parle vélo.
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2: Bonjour à tous, on revient sur la dernière étape du Tour de France alors que la course est en pause aujourd'hui. Une 9e étape qui aura fortement marqué le peloton. La raison est évidente, la chaleur, alors que l'étape avait été raccourcie justement à cause de ce paramètre entre Malemort et Ussel. La Corrèze qui était d'ailleurs en vigilance rouge caniculière. En conférence de presse post-course, plusieurs coureurs ont décrit l'étape comme un four avec des organismes très marqués encore une fois. Et alors que la canicule n'est pas prête de se terminer sur le tour. Arrivé à la 4e place hier, le français Alex Baudin a expliqué qu'il avait mis beaucoup plus de temps à récupérer de son échappée avec la chaleur. Et puis au niveau de la course, c'est donc le néerlandais Mathieu Van Der Poel qui a bravé les conditions pour s'imposer au sprint hier face aux autres membres de l'échappée. Il a ainsi devancé Tobias Allan Johansen, Tom Pidcock et donc le français Alex Baudin. De son côté, Tadej Pogacar conserve son maillot jaune. Il entre même dans le top 5 des coureurs qui ont remporté le plus de maillots jaunes dans l'histoire avec un 59 maillot décroché hier pour la 9e étape de l'édition 2026. Pogacar et Ex-Aequo avec Christopher Froome pourraient bien dépasser Miguel Indurain prochainement. Et à noter qu'un accident de la route a eu lieu hier sur la fin de l'étape. Une voiture de journaliste a percuté des barrières de sécurité à 500 mètres de l'arrivée. En tout, ce sont 8 personnes qui ont été blessées, dont 2 qui ont été transportées à l'hôpital le plus proche. Les forces de l'ordre ont ouvert une enquête pour faire la lumière sur les causes de l'accident.
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0: partout en Seine-et-Marne. C'est Oxygène que vous écoutez pendant votre petit déjeuner ou dans votre voiture en direction du travail. Allez, 7h30, on continue avec la météo.
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0: Toujours cette vigilance rouge pour la canicule aujourd'hui lundi en Seine-et-Marne. Également vigilance jaune en ce qui concerne les orages, hein, puisque ça s'annonce orageux cet après-midi. Température aujourd'hui entre 33 et 36 degrés. Et puis la météo des forêts, évidemment difficile de passer à côté. Niveau de danger élevé en Seine-et-Marne, notamment cet incendie depuis hier soir sur le secteur de Fontainebleau. Il y a plus de 800 hectares déjà qui sont partis en fumée. Une pensée à tous les pompiers mobilisés, tous les services de secours. Et puis également une pensée à vous qui avez dû être évacués pour échapper aux incendies. Évidemment, vous restez ici sur Oxygène, la radio de la Seine-et-Marne. Nous allons continuer à vous informer sur ce feu qui concerne tout le secteur de Fontainebleau là depuis hier soir. On continue ce lundi matin. Justin Timberlake vous accompagne, également Naïka, et voici Charlotte Cardin sur Oxygène, la radio de la Seine-et-Marne.

0: C'est un lundi très calme. Merci d'avoir choisi Oxygène, la radio de la Seine-et-Marne, 7h38.
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0: Allez, l'horoscope de ce lundi, les béliers, ne vous entêtez pas, vous pourriez perdre votre temps. Taureau, vous attirez la chance. Les gémeaux, ce lundi, apportent un grand souffle romantique à vos amours et vous voilà soudain transporté au 7e ciel. Les cancers, vous en faites trop pour les autres. Accordez-vous des pauses, rien que pour vous et pour vous relaxer. Les lions, vous avez l'art de provoquer les autres. Mettez un peu d'eau dans votre vin. Les vierges, vous allez recevoir une bonne nouvelle sur le plan amical. Balance, si vous avez des projets en tête ou des demandes à faire, exprimez vos envies. Et vous allez recevoir des échos positifs. Scorpion, vous allez vous tourner vers la sérénité et vous allez ouvrir votre cœur également. Sagittaire, des collaborations sont en vue, mais définissez d'abord vos objectifs. Capricorne, voici le moment de vous octroyer du vrai repos. Voilà, le moment de vous permettre à votre organisme de se régénérer. Les Verseaux, la vie amicale est plus favorisée que la vie amoureuse. Et puis les Poissons, votre créativité se trouve en hausse aujourd'hui. L'horoscope tiens, revient dans une heure hein, maintenant sur Oxygène, la radio de la Seine-et-Marne. On va continuer cette matinée. Allez, Despacito avec Luis Fonsi dans un instant. Zao et MC Solar et Naïka maintenant. 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

0: Despacito.
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1: 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Hein, une autre personnalité à découvrir dans quelques minutes également pour tenter vous aussi de gagner vos invites pour aller au Lumini Safari Réserve. Allez, à 8h l'info, d'ici là, tiens, on va parler, justement, on était sur le foot, on va parler de la Coupe du Monde. Vous écouterez également Temper City, les Black Eyed Peas et Zao avec MC Solar sur Oxygène, la radio qui vous passe moins de pubs que les autres.
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0: Bon début de journée, 7h52, c'est Oxygène, la radio de la Seine-et-Marne. Allez, dans 8 minutes, comme promis l'info, juste avant Temper City, les Black Eyed Peas, et on parle de la Coupe du Monde tout de suite.
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2: Si la France doit craindre quelqu'un, c'est nous. Cette déclaration, elle est signée Yamine Lamal. Le joueur espagnol donne le ton de ce choc France-Espagne qui aura lieu demain soir. Les Bleus qui assurent ne pas faire attention à ce qui se dit de la part des autres joueurs ou dans les médias essuient ces derniers temps des déclarations empreintes de racisme. La dernière en date, c'est celle d'un ancien Premier ministre espagnol qui salue le niveau des joueurs tricolores. Le seul problème étant, d'après lui, je cite, qu'il n'y a aucun Français dans cette équipe. Les collègues de Kylian Mbappé l'ont répété à plusieurs reprises depuis le début de la compétition. Ils sont en mission. Rendez-vous donc demain, 21h pour France-Espagne. Un match qui se déroulera le 14 juillet. Cela ne vous aura sans doute pas échappé.
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0: Info, Gaël Valmont, bonjour.
1: Bonjour à tous. L'inquiétude sur le front de l'incendie dans la forêt de Fontainebleau. Les flammes ont parcouru depuis hier plus de 800 hectares et les conditions météorologiques restent défavorables. Ce lundi matin, plusieurs dizaines de logements à proximité de la forêt ont déjà été évacués face à la progression de l'incendie. Personne n'a été blessé. À noter que les trains circulent de Fontainebleau vers Paris-Gare de Lyon, à l'exception de ceux de 8h01 et 8h10. Hier soir, le trafic ferroviaire était très perturbé avec des retards allant jusqu'à 6h. Un sinistre favorisé en tout cas par les fortes chaleurs et la sécheresse. 37 départements du centre et de l'ouest sont maintenus en alerte rouge canicule ce matin. 39 sont en vigilance orange. Météo France attend des pics à 40 degrés en Nouvelle-Aquitaine notamment. Et malgré une légère baisse des températures sur l'arc atlantique, l'Institut météorologique ne prévoit pas une fin de la canicule avant le milieu de semaine au plus tôt. Et face à cette situation, de nombreux événements festifs sont annulés. De nombreuses villes ont renoncé au feu d'artifice qui devait être tiré ce soir ou demain pour la fête nationale. À Paris, le préfet de police a lui annulé le traditionnel bal des pompiers. Dans le reste de l'actualité, à Nice, les hommages continuent aujourd'hui. 10 ans après l'attentat du 14 juillet 2016, il avait fait 86 morts et plus de 400 blessés. Et hier, jusqu'à 2000 personnes vêtues de blanc ont participé à une marche mémorielle sur la promenade des Anglais. Le recueillement se poursuit cet après-midi avec une cérémonie interreligieuse avant la venue demain d'Emmanuel Macron. Les bombardements américains font 2 morts en Iran. Les États-Unis ont lancé hier soir de nouvelles frappes dans le sud du territoire iranien. L'objectif, empêcher les Iraniens d'attaquer des navires dans le détroit d'Ormuz. En parallèle, les gardiens de la Révolution disent avoir visé des bases américaines à Bahreïn, au Koweït ou encore en Jordanie. Et puis, on termine avec un mot sur le Tour de France. La 9e étape de la Grande Boucle a été remportée hier à Ussel en Corrèze par Mathieu Van Der Poel. Au classement général, Tadej Pogacar conserve le maillot jaune de leader. Aujourd'hui, un pas d'étape pour les coureurs. C'est la traditionnelle journée de repos. Excellent début de matinée à tous.

0: 8h09, bon début de journée avec Oxygène, la radio de la Seine-et-Marne.
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0: Allez, souhaitons une bonne fête aux Henri, aux Joël, aux Chloé, aux Morgan et aux Sarah. Il y a du monde, hein, célébré ce lundi. Aujourd'hui, c'est l'anniversaire de l'acteur, notamment, qui a incarné Indiana Jones, Harrison Ford. Il fête ses 84 ans. C'est également l'anniversaire.

0: fête ses 19 ans seulement. Bon anniversaire également à vous, Katnir, hein, 13 juillet. On continue ce lundi matin. Taïm Impala va venir nous rejoindre. Également Avril Lavigne avant 8h30. Et tout de suite, c'est Big Flo et Oli avec Julien Doré sur Oxygène, la radio de la Seine-et-Marne.
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0: En Seine-et-Marne, c'est Oxygène que vous écoutez pour démarrer votre journée. Et une pensée à vous qui entendez parler de vacances, de ponts et qui vous êtes sur le pont justement en ce lundi 13. Vous avez bien fait de vous lever puisque là ce matin sur Oxygène, la radio de la Seine-et-Marne, vous gagnez vos invitations pour aller en famille au Lumini Safari Réserve. Vous allez quand vous voulez là durant les vacances pour tenter de gagner vos invitations. Et bien reconnaissez cette personnalité.
1: Il faut toujours rappeler aux gens que quand il reprend l'équipe de France, on est très très loin d'être assis comme ça et de se dire qu'on va gagner une troisième étoile, comme tout le monde pense.
0: Vous cherchez un footballeur. Il parle de Didier Deschamps. Il a manqué un pénalty jeudi la semaine dernière. Heureusement, il a marqué son but contre le Maroc.

0: Ok, qui a permis à l'équipe de France de se qualifier pour la demi-finale. Qui est-il? Eh bien, dites-le nous maintenant sur WhatsApp 07 812 07 812. Allez-y, vous jouez. On continue cette matinée. Marine va venir nous rejoindre. Également Samber et Teddy Swims arrivent sur Oxygène, la radio de la Seine-et-Marne. Et la météo également de ce lundi, assure.
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0: Oxygène, la radio de la Seine-et-Marne, à 8h30, jetons un œil au ciel.
1: Et au thermomètre également.
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1: Toujours cette vigilance rouge canicule aujourd'hui en Seine-et-Marne. C'est également chaud hein, concernant les orages. D'ailleurs, ça s'annonce électrique cet après-midi. Entre 33 et 35 degrés aujourd'hui en Seine-et-Marne. Et puis, cette vigilance orange également pour les feux de forêt. Il y a eu plein de départs hier dans notre département. Par exemple, sur les secteurs des Écrennes de Barbizon, de Saint-Fargeau-Pontierry ou encore de Jouarre. Et puis depuis hier, en fin de journée, également la forêt de Fontainebleau qui souffre, où plus de 800 hectares sont déjà partis en fumée. Bon courage à tous les personnels de sécurité, les pompiers, et puis également à vous qui avez dû être évacués et qui subissez ces incendies. On va continuer cette matinée avec Ritza pour nous accompagner. Ritza, également Beyoncé. Et puis voici Teddy Swims tout de suite, Mr. Know It All. Bonne matinée avec Oxygène, la radio de la Seine-et-Marne.

0: Bon début de journée avec Oxygène, la radio de la Seine-et-Marne, 8h37.
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0: Les béliers, ne vous entêtez pas, vous pourriez perdre votre temps. Taureau, vous attirez la chance. Les gémeaux, ce lundi, apportent un grand souffle romantique à vos amours et vous voilà soudain transportés au 7e ciel. Les cancers, vous en faites trop pour les autres. Accordez-vous des pauses rien que pour vous et pour vous relaxer. Les lions, vous avez l'art de provoquer les autres. Mettez quand même un peu d'eau dans votre vin. Les vierges, vous allez recevoir une bonne nouvelle sur le plan amical. Balance, si vous avez des projets en tête ou des demandes à faire, eh bien exprimez vos envies et vous allez recevoir des échos positifs. Scorpion, vous tournez vers la sérénité et ouvrez votre cœur. Sagittaire, des collaborations sont en vue, mais définissez d'abord vos objectifs. Capricorne, voici le moment de vous octroyer du vrai repos, histoire de permettre à votre organisme de se régénérer. Les Verseaux, la vie amicale est plus favorisée que la vie amoureuse. Et puis les Poissons, votre créativité se trouve en hausse aujourd'hui. Allez, l'horoscope va revenir, évidemment, tout à l'heure sur Oxygène, la radio de la Seine-et-Marne. On continue. Allez, Beyoncé vient nous rejoindre. Également Taylor Swift avant 9h. Et voici tout de suite Vianney dans sa cabane. C'est Beau Papa, c'est Oxygène, la radio qui vous passe le moins de pubs.

0: Jean-Claude shoot.
1: Partout en cinéma de cet oxygène que vous écoutez et vous jouez. Au devine qui c'est en ce moment à la clé vos invitations pour aller au Lumini Safari réserve. À deux, en famille, en Seine-et-Marne. Voilà vos activités à gagner à tout moment de la journée en écoutant votre radio. Il fallait découvrir cette personne.
2: Il faut toujours rappeler aux gens que quand il reprend l'équipe de France, on est très très loin d'être assis comme ça et de se dire qu'on va gagner une troisième étoile, comme tout le monde pense.
1: Il parle de Didier Deschamps. Mais qui parle de Didier Deschamps? Eh bien oui, c'était Kylian Mbappé. Bravo Gilles, près de Meaux, à Saint-Souplet. Vous avez reconnu celui qui a manqué le pénalty. Heureusement, il s'est rattrapé. C'était jeudi dernier contre le Maroc. Espérons qu'il marque encore demain soir à la demi-finale. Gilles, c'est bon, hein, vos invitations pour Lumini Safari Réserve. Et il y en a encore à gagner là dans les prochaines minutes en écoutant votre radio. On continue. Allez, à 9h, le retour de l'info. Vous écouterez également Clean Bandit, Ray. On va parler foot aussi de la Coupe du Monde, justement. Et puis Taylor Swift également. C'est Oxygène que vous écoutez, la radio qui vous passe moins de pubs que les autres.
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0: dans 8 minutes, il sera 9h. Merci d'avoir choisi Oxygène, la radio de la Seine-et-Marne. On parle foot tout de suite.
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2: Si la France doit craindre quelqu'un, c'est nous. Cette déclaration, elle est signée Yamine Lamal. Le joueur espagnol donne le ton de ce choc France-Espagne qui aura lieu demain soir. Les Bleus qui assurent ne pas faire attention à ce qui se dit de la part des autres joueurs ou dans les médias essuient ces derniers temps des déclarations empreintes de racisme. La dernière en date, c'est celle d'un ancien Premier ministre espagnol qui salue le niveau des joueurs tricolores. Le seul problème étant, d'après lui, je cite, qu'il n'y a aucun Français dans cette équipe. Les collègues de Kylian Mbappé l'ont répété à plusieurs reprises depuis le début de la compétition. Ils sont en mission. Rendez-vous donc demain, 21h pour France-Espagne. Un match qui se déroulera le 14 juillet. Cela ne vous aura sans doute pas échappé.
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0: Avec Gaëlle Valmont, bonjour.
1: Bonjour à tous. Laurent Nunez attendu en Seine-et-Marne ce matin. Le ministre de l'Intérieur se rend sur le front de l'incendie dans la forêt de Fontainebleau. Les flammes ont parcouru depuis hier plus de 800 hectares. Un feu qui n'est toujours pas fixé. Un important dispositif est déployé sur place. Deux canadairs sont notamment mobilisés, en plus de 400 pompiers et deux hélicoptères bombardiers d'eau. Pour l'instant, personne n'a été blessé, mais plusieurs dizaines de logements à proximité de la forêt ont déjà été évacués. L'action des pompiers est perturbée par les conditions météorologiques défavorable, en cause le vent et les fortes chaleurs. 37 départements du centre et de l'ouest sont d'ailleurs maintenus en alerte rouge canicule ce matin. 39 sont en vigilance orange. Et malgré une légère baisse des températures sur l'arc atlantique, l'Institut météorologique ne prévoit pas une fin de la canicule avant le milieu de semaine au plus tôt. Et face à ces températures, le plan Orsan 3 est toujours en vigueur ce matin, selon la porte-parole du gouvernement Maud Bréjon. En parallèle, dans le cadre du plan Orsec extrême chaleur 2000, les centres de rafraîchissement ont été ouverts dans 22 départements ce week-end. Dans le reste de l'actualité, un nouveau rendez-vous pour soutenir l'Ukraine face à la Russie. Une réunion de la coalition des volontaires est organisée à Paris aujourd'hui par Emmanuel Macron. Au moins 25 chefs d'État et de gouvernement, dont l'Ukrainien Volodymyr Zelensky, sont attendus dans la capitale. L'objectif est de pousser un cessez-le-feu et à une reprise des négociations de paix. Le parquet national antiterroriste ouvre une enquête après la découverte d'armes de guerre dans un véhicule à Sarcelles. Les faits, on le rappelle, se sont déroulés samedi soir. 300 personnes ont été évacuées dans un quartier où vit une importante communauté juive. Et puis, il était connu pour son rôle d'Alan Grant dans Jurassic Park. L'acteur Sam Neill est mort, il avait 78 ans. Le Néo-Zélandais avait pourtant annoncé être en rémission de son cancer en avril dernier. Sa longue carrière devant la caméra a débuté dans les années 70 jusqu'à des rôles plus récents comme dans la série à succès Peaky Blinders. Excellent début de matinée à tous.

0: Toujours aussi bon d'écouter ce titre d'Elton John et Dua Lipa sur Oxygène, la radio de la Seine-et-Marne, 9h09.
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0: Souhaitons une bonne fête aux Henri, aux Joël, aux Chloé, aux Morgane, aux Sarah. En gros, aujourd'hui, le 13, c'est pas compliqué. Ils ont pris tous les prénoms qui restaient de l'année. Ils ont dit, on va les fêter là, le 13. Henri, Joël, Chloé, Morgane, Sarah. J'imagine qu'il y a toutes les déclinaisons également. Aujourd'hui, c'est l'anniversaire de l'acteur qui a incarné, entre autres, Indiana Jones. C'est Harrison Ford, il a 84 ans aujourd'hui. L'anniversaire également du DJ italien Benny Benassi. Vous avez forcément dansé là-dessus, il a 59 ans aujourd'hui. L'anniversaire également de l'acteur Pio Marmaille, 42 ans. Et le footballeur espagnol Lamine Yamal fête ses 19 ans seulement. Quand j'ai regardé, j'ai dit, c'est pas possible. Il a 19 ans, oui, il a 19 ans. Bon anniversaire également à vous, 13 juillet. Vous êtes où là? Dans votre voiture, en direction de votre lieu de travail? Vous êtes déjà arrivé peut-être au bureau? Vous nous écoutez sur radiooxygène.fr. Ou alors à la maison, l'enceinte connectée, vous avez bien fait. David Guetta, Jennifer Lopez vous accompagne. Mike Smith aussi. Et Will Smith tout de suite. Montez le son, c'est bon. C'est Oxygène.

0: Voilà de quoi vous motiver ce lundi matin sur Oxygène, la radio de la Seine-et-Marne. David Guetta, Jennifer Lopez. Allez, 9h17, c'est le moment de jouer. C'est tout cet été. En écoutant votre radio, vous gagnez vos activités à faire à deux, en famille, dans notre département, la Seine-et-Marne. Et bien, tiens, ce matin, là, vous jouez pour Lumini Safari Reserve. Et vous gagnez vos invitations, là, maintenant. Tentez de reconnaître cette personnalité.
1: C'était vers 13-14 ans, j'organise mon anniversaire et personne n'est venu. Et en fait, dans la tête d'un enfant, tu dis, mais ok, personne t'aime, t'as pas d'amis.
0: Vous cherchez un humoriste et comédien. Il avait été découvert il y a quelques années dans l'émission On ne demande qu'à en rire. Tiens, dans le film L'Ascension, il a gravi l'Everest. Et il avait parodié aussi Karine Le Marchand dans une émission sur M6. Qui est cet humoriste et comédien? Eh bien, vous nous le dites maintenant sur WhatsApp. Le numéro, c'est le 07 800 12 07 812. Allez à vos téléphones, l'appli WhatsApp. Résultat dans quelques minutes. Là, vous écoutez Aya Nakamura, Alex Warren et Miles Smith. Vous êtes sur Oxygène, la radio qui vous passe le moins de pub.
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0: Oxygène, la radio de la Seine-et-Marne. Allez, 9h30, la météo tout de suite.
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0: Vigilance rouge canicule aujourd'hui en Seine-et-Marne, entre 33 et 36 degrés sont annoncés cet après-midi. Vigilance jaune aux orages, oui, le temps va être orageux, surtout cet après-midi d'ailleurs, dans quasiment tout le département. Et puis niveau de danger élevé, hein, c'est orange pour les feux de forêt. Vous avez d'ailleurs ce gros feu, la Caravagée, déjà plus de 800 hectares depuis hier soir sur le secteur de Fontainebleau. Alors Fontainebleau, mais également Barbizon, Achères ou encore le Vaudouet. Bon courage à vous là qui subissez ces incendies. Alors la route également, mais qui avait dû être aussi évacuée de chez vous. Bon courage. On continue ce lundi matin. Portugal Demain, également Louisa. Et voici Mickey tout de suite. Ça pique un peu quand même sur Oxygène, la radio de la Seine-et-Marne.

0: 9h38, c'est Oxygène, la radio de la Seine-et-Marne, on passe à l'horoscope.
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0: Les béliers, ne vous entêtez pas, vous pourriez perdre votre temps. Taureau, vous attirez la chance. Les gémeaux, ce lundi apporte un grand souffle romantique à vos amours et vous voilà soudain transporté au 7e ciel. Cancer, vous en faites trop pour les autres. Accordez-vous des pauses rien que pour vous et pour vous relaxer. Les lions, vous avez l'art de provoquer les autres. Mettez de l'eau dans votre vin. Vierge, vous allez recevoir une bonne nouvelle sur le plan amical. Les balances, si vous avez des projets en tête ou des demandes à faire, eh bien, exprimez vos envies et vous allez recevoir des échos positifs. Scorpion, vous vous tournez vers la sérénité et vous ouvrez votre cœur. Les Sagittaires, des collaborations sont en vue, mais définissez d'abord vos objectifs. Capricorne, voici le moment de vous octroyer du vrai repos, de permettre à votre organisme de se régénérer. Verseau, la vie amicale est plus favorisée que la vie amoureuse. Et puis les Poissons, votre créativité se trouve en hausse aujourd'hui. Allez, on continue cette matinée. Oh, il y a du très très bon là, bien sûr.

0: Oxygène, la radio de la Seine-et-Marne, 9h47. Allez, revenons sur notre personnalité, puisqu'il y avait quand même des invitations pour aller à Lumini Safari réservé. Écoutez bien.
1: C'était vers 13-14 ans, j'organise mon anniversaire et personne n'est venu. Et en fait, dans la tête d'un enfant, tu dis, mais ok, personne t'aime, t'as pas d'amis.
0: Émilie, abri contre Robert, oui, bravo, vous avez reconnu Ahmed-Si là. Émilie, c'est bon, c'est gagné. Vos invitations pour aller à Lumini Safari réserve en famille, c'est comme ça tout cet été. Hein. Sur Oxygène, la radio de la Seine-et-Marne, vous gagnez vos activités à faire à deux. En famille dans notre département et vous restez dans les parages puisque dans quelques minutes vos invitations pour encore un super endroit à gagner, vous allez jouer au double 7, c'est un nouveau jeu pour cet été et je vous en dis plus dans quelques minutes. Avant 10h, les Maroon 5, Charlie Puth et Bruno Mars sont sur Oxygène, la radio qui vous passe le moins de pub.
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1: Vigilance rouge canicule aujourd'hui dans notre département. Entre 33 et 36 degrés sont prévus cet après-midi. C'est une vigilance jaune aux orages également, puisque le temps, effectivement, s'annonce électrique cet après-midi. Et puis, c'est une alerte orange également en ce qui concerne les feux de forêt. Vous avez d'ailleurs ce gros feu là depuis hier fin de journée sur le secteur de Fontainebleau là, qui ravage la forêt, sur le secteur notamment de Barbizon, d'Achères, de Vaudouet également, où vous avez dû être, vous avez été nombreux à être évacués depuis hier. J'en perds mes mots d'ailleurs, tellement ça me touche cette histoire. Bref, bon courage à vous qui subissez ces feux de forêt et cette chaleur. Vous restez ici évidemment sur Oxygène, la radio de la Seine-et-Marne, pour continuer à être informé. Il y a plus de 800 hectares, on arrive à 1000 d'ailleurs, de forêts qui ont été ravagées. Allez, on attaque cette nouvelle heure. No Doubt, également Naïka, et voici Angèle tout de suite sur Oxygène, la radio.

0: 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C'est à Coulommiers, il y a 2300 m² de jeux en indoor. De signal double 7, dans quelques minutes, vous restez dans le coin. En ce lundi matin, vous écoutez le week-end. Je vois également Temper City. Et puis Jérémy Frérot, c'est sur Oxygène, la radio de la Seine-et-Marne.
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0: 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C'est Oxygène que vous écoutez en ce lundi. 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Bon, les festivités du 14 juillet, qu'elles soient prévues aujourd'hui ou demain, de toute façon, elles sont en large majorité annulées. Surtout les feux d'artifice qui, de toute façon, sont interdits par décision préfectorale. Risque d'incendie quand même très élevé. Heureusement, vous pouvez profiter par exemple de Maulébain, c'est ouvert tout l'été. Au quotidien, animation, baignade surveillée entre 11h et 20h, accès gratuit pour les habitants du Pays de Meaux. C'est 8 euros pour celles et ceux venant de l'extérieur. Il y a plein d'activités prévues, notamment, là comme on est lundi, tiens, renforcement musculaire. Demain, activité artistique, tous les mardis. Et puis du canoë-kayak le mercredi. C'est très sympa, Maulébain, hein, c'est validé par l'équipe de votre radio. Allez, avant 11h, vous écouterez AD, Julien Doré aussi et Taylor Swift. 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
1: Toujours cette vigilance rouge pour la canicule. Aujourd'hui en Seine-et-Marne, entre 33 et 36 degrés attendus cet après-midi. Temps également orageux. C'est pour ça qu'une vigilance jaune aux orages a été émise également. Et puis, niveau de risque élevé également en ce qui concerne les feux de forêt. Mais quand même bien placé pour le savoir avec ce gros incendie qui a commencé hier en fin de journée sur les coups de 17h sur le secteur de Fontainebleau. Incendie qui pourrait être d'ailleurs d'origine volontaire, c'est ce qu'a annoncé il y a quelques minutes le ministre de l'Intérieur. Bon courage aux pompiers mobilisés pour éteindre cet incendie. Visiblement, il devrait y en avoir pour plusieurs jours. Heureusement pour le moment, pas de blessés ni de maisons brûlées. On croise les doigts pour que ça continue comme ça. Allez, on va continuer cette matinale en changeant... En changeant de domaine, on va s'aérer la tête avec Jamiroquai, avec également Another.

0: C'est Oxygène que vous écoutez, la radio de la Seine-et-Marne. Bon, c'est vrai. Bon courage à vous qui nous écoutez là au bureau. Avec le PC connecté sur radiooxygène.fr, c'est vrai qu'on parle d'été, de vacances, même là de pont, là pour le 14 juillet, week-end de 4 jours. Une pensée quand même à vous aussi qui travaillez, évidemment. Vous n'êtes pas seul, on est là. Allez, on vous soutient. Dites-vous qu'au moins vous profitez de la clim. Voilà, ça c'est bien. Allez, on continue Lady Gaga dans un instant. Kavinsky aussi, puis Miles Smith vous accompagne sur Oxygène, la radio de la Seine-et-Marne.
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0: 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Tout à l'heure, nous vous parlions de Molébains, qui est ouvert tout l'été, qui vous attend. Vous avez également Morman Plage, hein, qui est ouvert depuis là, le début de la semaine. Vous y trouvez chaque jour, jusqu'à début août, des structures gonflables, il y a des tournois sportifs également, des ateliers créatifs, des balades à poney aussi. C'est bien ça. Et puis, activité sabre laser. Ça, c'est original. Sabre laser, et il y a même un espace petite enfance également, sans oublier un food truck sur place. Morman Plage, voilà, pour y passer des moments très sympas, en famille, entre amis. C'est ouvert, allez-y. Allez, avant midi, Kyo nous rejoint, Orelsan aussi, puis David Guetta arrive sur Oxygène, la radio qui vous passe le moins de pub.
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1: Bonjour à tous. Il est possible que l'incendie de la forêt de Fontainebleau soit d'origine volontaire. Déclaration du ministre de l'Intérieur sur place ce matin, alors que le feu reste actif, 800 hectares parcourus depuis hier après-midi. Laurent Nunez précise que pour l'heure, il n'y a pas eu de blessés ni d'habitations touchées. Près d'un millier de personnes ont été évacuées. Et pour la première fois en Île-de-France, des Canadairs interviennent pour lutter contre les flammes. 500 pompiers sont mobilisés sur le terrain aujourd'hui. Et d'autres incendies sont en cours dans le Lot-et-Garonne et dans le Maine-et-Loire notamment, des feux d'ampleur alors que la canicule se poursuit. Notez que ce midi, la Haute-Loire passe en vigilance orange. La vigilance rouge, elle, sera levée dans la soirée sur 11 départements de l'Ouest. En Espagne, le Premier ministre attendu en Andalousie. Aujourd'hui, Pedro Sanchez se rend sur les lieux de l'incendie meurtrier au nord d'Almeria. Le feu est maintenant stabilisé. Il a détruit plus de 7000 hectares. Et le dernier bilan fait état de 13 morts et 23 disparus. Parmi eux, une Française originaire du Vaucluse. Elle se trouvait en vacances avec son mari. Lui a survécu. Une trentaine de dirigeants reçus aux Invalides à Paris aujourd'hui. Emmanuel Macron réunit la coalition des volontaires en présence du président ukrainien Volodymyr Zelensky. Les chefs d'État et de gouvernement vont renouveler leur soutien à son pays face à l'invasion russe et veulent démontrer le réveil stratégique de l'Europe pour parvenir à un cessez-le-feu. L'Ukraine sera aussi à l'honneur du défilé militaire du 14 juillet demain sur les Champs-Élysées. Et pour ce mardi, 7000 forces de l'ordre et 2000 pompiers seront déployés en région parisienne, annonce de la préfecture de police de Paris pour les festivités du 14 juillet, mais aussi pour la demi-finale France-Espagne prévue dans la soirée. Au total, en France, ce sont 70 000 policiers et gendarmes qui seront mobilisés demain. Et puis un premier jour de repos pour les coureurs du Tour de France. Après 9 jours de course, le peloton reprend des forces dans le Cantal. La 10e étape demain partira d'Aurillac, direction le Lioran. Et c'est la fin de ce flash. Bonne journée.

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1: Bonjour à tous, pas d'étape du Tour de France aujourd'hui, c'est la traditionnelle première pause après 9 jours de course qui va faire du bien au peloton après un début de compétition disputé sous des chaleurs intenses. Mais la compétition reprendra en montagne demain, une étape de 160 km pour les grimpeurs entre Aurillac et le Lioran est prévue. Les coureurs devront notamment monter le col de la Griffoule pour la première fois dans l'histoire du Tour. Le parcours comporte deux cols de catégorie 1, un col de catégorie 2 et quatre cols de catégorie 3 pour un dénivelé total de 3 800 mètres, l'arrivée au Lioran culminant à 1240 mètres d'altitude. On revient aussi sur la 9e étape du Tour de France qui s'est jouée hier. C'est le Néerlandais Mathieu Van Der Poel qui a bravé les conditions pour s'imposer au sprint face aux autres membres de l'échappée. Il a devancé Tobias Allan Johansen, Tom Pidcock et le Français Alex Baudin. De son côté, Tadej Pogacar conserve son maillot jaune. Il entre même dans le top 5 des coureurs qui ont remporté le plus de maillots jaunes avec un 59e décroché hier pour la 9e étape de l'édition 2026. Pogacar et ex-aequo avec Christopher Froome et pourrait dépasser Miguel Indurain prochainement. À noter qu'un accident de la route a eu lieu hier sur la fin de l'étape. Une voiture de journaliste a percuté des barrières de sécurité à 500 mètres de l'arrivée. En tout, 8 personnes ont été blessées, dont une qui a été transportée à l'hôpital en urgence absolue. Selon les premiers éléments, le conducteur aurait fait un malaise au volant. Les forces de l'ordre ont ouvert une enquête pour faire la lumière sur les causes de l'accident.
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Il est 15h.

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1: Bon après-midi, bel été, Oxygène, la radio de Seine-et-Marne, et les 16h, un petit point sur l'actu, juste avant d'elle sur Oxygène. Et les infos de ce lundi, c'est avec Frédéric Vincent.
2: Bonjour, bonjour à toutes et tous. Plus de 1000 hectares parcourus à la mi-journée. Le point de la préfecture de Seine-et-Marne sur l'incendie de Fontainebleau. Il s'est déclaré hier après-midi. La procureure évoque des éléments troublants sur les départs de feu. Et d'autres incendies sont en cours. Celui dans le nord du Maine-et-Loire est maîtrisé après avoir détruit plus de 300 hectares. Mais pas celui du Lot-et-Garonne. Plus de 200 pompiers restent mobilisés. Dans les Côtes-d'Armor, des évacuations cet après-midi alors que le feu au Cap-Fréhel reste actif. Enfin, un incendie s'est aussi déclaré dans Lyon, à proximité des voies SNCF. Le trafic sur la ligne TGV du Sud-Est est fortement perturbé. À cela s'ajoute une sécheresse inédite. 98 départements sont désormais concernés par une mise sous surveillance liée au manque d'eau. C'est ce qu'indique le site du gouvernement Vigi-Eau. On a 42 départements placés en situation de crise. Le gouvernement annonce renforcer le dispositif national de gestion de la sécheresse. Emmanuel Macron reçoit Volodymyr Zelensky, le président ukrainien, pour un entretien au Quai d'Orsay. Ils vont ensuite se réunir aux Invalides avec la coalition des volontaires pour, selon le chef de l'État, prendre les décisions qui s'imposent et soutenir l'Ukraine. À Nice, les commémorations de l'attentat du 14 juillet 2016 se poursuivent avec une cérémonie interreligieuse cet après-midi réservée aux victimes et à leurs familles. Et avant un hommage national demain en fin de journée, il sera présidé par Emmanuel Macron. Et notez aussi que la Fédération française de foot soutient la proposition d'un hommage aux 86 victimes de l'attentat pour la demi-finale du Mondial demain. Le maire de Nice, Éric Ciotti, a sollicité la FIFA pour une minute de silence avant le coup d'envoi de France-Espagne pour les 10 ans de l'attaque sur la promenade des Anglais. Le président de la FFF, Philippe Diallo, indique aujourd'hui avoir immédiatement relayé sa demande. Enfin, du côté des Bleus, ils sont arrivés à Dallas et place au dernier entraînement ce soir avant le match de demain pour une place en finale. Le sélectionneur Didier Deschamps lui fera un dernier point devant la presse dans la soirée.

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0: Oxygène, live de Seine-et-Marne avec Kenji et Vianney. Eh bien, été, bonnes vacances, hein, lundi, nouvelle semaine à passer ensemble. C'est Oxygène, live de Seine-et-Marne, nous profiter hein, de cet été avec nous, avec vos sorties, vos loisirs à gagner en famille. Tiens, j'aurai pour vous des places de ciné à valoir dans les cinémas Seine-et-Marnais à gagner. Ça tombe bien parce qu'il y a plein de films en ce moment, hein, notamment Toy Story 5 ou bien encore Les Mignons à voir absolument. Et puis vous êtes avec moi, Oxygène, la radio de Seine-et-Marne avec en préparation Pierre Garnier. Il y aura aussi Angèle avec Justice et puis Gillo, Jennifer Lopez et David Guetta avec Save Me Tonight. En vacances, Oxygène, c'est la radio qui vous passe le moins de pub hein, tout l'été. À tout de suite.
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5: Le trafic est plutôt fluide pour le moment sur les routes seine-et-marnaises, avec seulement 80 km de bouchons cumulés, avec tout de même quelques complications comme d'habitude sur la 104 de Mitry-Mory jusqu'au Pin, mais c'est tout de même très léger avec seulement 6 minutes de plus par rapport à votre trajet habituel. Vous avez également 3 à 4 minutes de ralentissement sur Clessouilly au niveau de la D212. Sur la francilienne, comptez également quelques minutes supplémentaires, notamment du côté de Ponto Combo, entre 4 et 5 minutes de plus. Et puis de l'autre côté également sur les Inis, partout ailleurs, ça circule plutôt bien. Et si jamais vous empruntez les transports en commun, sachez que sur la ligne E, plusieurs trains sont supprimés jusqu'au 23 août. Je vous souhaite une très belle route.

0: Oxygène, la rue de Seine-et-Marne, en vacances avec Angèle, avec Justice. Vous restez là. Petit point sur la circuit, hein, sur les routes seine-et-marnaises dans quelques minutes. Et puis on est là avec DJ Snake. Pierre Garnier sera là, lui aussi. Hein, mais d'abord la météo sur Oxygène.
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0: Demain, mardi 14 juillet, vous allez peut-être faire le pont, hein, si vous n'avez pas la chance d'être en vacances. Ce sera à 14 juillet, encore une fois, un chaud et ensoleillé en Seine-et-Marne avec un petit voile nuageux. Les températures le matin aux alentours de 22-23 degrés. L'après-midi, très chaud, hein, 37 degrés à Meaux, à Coulommiers, à Rosay-en-Brie, à Melun, Brie-Comte-Robert, Fontainebleau, Montreux, Provins. 37 degrés partout, hein, pour le coup. 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Alexa, joue-moi Oxygène, avec à suivre maintenant DJ Snake. Et Pierre Garnier pour passer de bonnes vacances en écoutant Oxygène, ce qui me va en Seine-et-Marne.

0: Oxygène, à l'arrivée de Seine-et-Marne avec DJ Snake et Selena Gomez. Il y a des bons plans, des idées de sortie pour profiter de l'été en famille, notamment pour rechercher la fraîcheur. En ce moment, il y a Maulébin qui est ouvert tout l'été. Vous allez pouvoir trouver tous les jours des animations et la baignade surveillée entre 11h et 20h, ça c'est sympa. L'accès est gratuit pour les habitants du Pays de Meaux. Et c'est 8€ pour tous ceux qui sont en balade dans le coin. Vous écoutez Oxygène, la radio de Seine-et-Marne, avec le double 7 bientôt pour jouer et gagner vos places de ciné. Puis la suite, ce sera entre autres avec Vita et Julien Doré. Il y aura aussi Alex Warren sur Oxygène. Avec River Dream. Oxygène tout l'été, hein. C'est la radio qui vous passe le moins de pubs. Allez, en direction de 17h en Seine-et-Marne, on reste ensemble sur Oxygène.
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9: Les vacances scolaires font du bien au trafic avec très peu de circulation pour cette fin d'après-midi. Il y a toujours, bien sûr, quelques complications sur la 104, notamment de Mitry-Maurice jusqu'à Villeparisis. Comptez seulement 5 minutes supplémentaires. Des ralentissements également signalés à hauteur de Clé-Souilly sur la D212. Et puis, comme d'habitude, au niveau de la Francilienne, mais c'est nettement plus léger à partir de Emerainville jusqu'à Pont-au-Combo. Et puis, dans l'autre sens également, depuis Lézigny, entre 5 à 10 minutes maximum de ralentissement. Attention par contre sur vos transports en commun, par exemple sur la ligne P, le trafic est interrompu entre Paris-Est et Château-Thierry, et ce jusqu'au 28 août. Vous avez cependant un bus de remplacement. Je vous souhaite une très belle route sur Oxygène.

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1: 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Un petit point sur l'actu, avant notamment sur Oxygène, Bruno Mars. 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Les infos maintenant, c'est avec Frédéric Vincent sur Oxygène.
2: Bonsoir à toutes et tous. 26 départements seront demain en vigilance rouge canicule et 58 en orange. Les fortes chaleurs se décalent dans l'intérieur et sur la façade est. Et Météo France indique que la fin de l'épisode n'est pas attendue avant jeudi, voire plus tard sur les régions méditerranéennes. 5% du massif de Fontainebleau brûlé en moins de 24 heures. Le lourd bilan de cet incendie dans la forêt, cela représente près de 1000 hectares. Et le feu n'est toujours pas fixé selon les autorités. 800 pompiers mobilisés depuis hier. Et ils sont appuyés par des moyens aériens. Deux nouveaux Canadair sont attendus sur place. Il y en aura 4 au total, du jamais vu dans la région parisienne. En Espagne, une Française fait partie des premières victimes identifiées après le dramatique incendie dans le sud du pays en fin de semaine dernière. Annonce des autorités aujourd'hui qui ont aussi identifié un Espagnol, un Belge, une Américaine et 2 Britanniques. 6 autres corps doivent être analysés. L'incendie a fait au moins 13 victimes et plusieurs personnes restent portées disparues. Une 30aine de dirigeants de la coalition des volontaires rassemblés autour d'Emmanuel Macron et de Volodymyr Zelensky à Paris. Le président ukrainien reçu par le chef de l'État pour ce sommet. Il doit permettre de faire le point sur les garanties de sécurité destinées à assurer une paix robuste et durable en Ukraine. L'Ukraine qui sera aussi à l'honneur du défilé militaire du 14 juillet demain sur les Champs-Élysées. Et ce sera d'ailleurs un défilé à guichet fermé. Pour la première fois, une plateforme de préinscription a été ouverte par la préfecture et près de 50 000 personnes se sont inscrites en ligne. C'est plus du double que le public rassemblé l'an dernier. La plateforme est donc fermée depuis midi et seules les personnes qui ont obtenu leur QR code pourront s'y rendre demain matin. Notez aussi qu'à Paris, le concert sur le Champ de Mars ce soir a été décalé à cause de la chaleur. Le feu d'artifice, lui, est maintenu. Il sera tiré à partir de 23h depuis la Tour Eiffel. Des feux d'artifice également dès ce soir à Toulouse ou encore à Marseille. Et voilà pour ce point sur l'actu. Bonne fin d'après-midi. À notre écoute.

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0: Oxygène, la radio de la Seine-et-Marne avec Adèle. Bon bah c'est l'été, un été avec des loisirs, des idées de sortie à gagner grâce à Oxygène. Vous guettez avec moi avant 18h le double 7. Dès que vous l'entendez, vous m'appelez pour gagner des places de ciné. À valoir notamment au cinéma Les Capucins, à Coulommiers, au Rexy de Provins. Il y a plein de films à voir en famille, notamment Les Mignons que j'ai adoré. Allez au cinéma, cherchez la fraîcheur également. Et puis vous restez avec moi, Oxygène, la radio de Seine-et-Marne. Avec notamment Alex Hepburn, il y aura aussi Michael Jackson. Et Mickey, ça pique un petit peu quand même en Seine-et-Marne.
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10: Le trafic est extrêmement fluide pour cette fin de journée sur vos routes seine-et-marnaises avec quelques ralentissements tout de même sur vos grands axes, notamment du côté de la Francilienne. Comptez environ 5 à 10 minutes de plus de Emerainville jusqu'à Pont-au-Combo et puis à partir de Lézigny également dans l'autre sens. Partout ailleurs, c'est plutôt fluide, sauf sur la 104 où quelques minutes de plus sont prévues également à partir de Mitry-Mory. Et puis du côté de Grécy sur la D212, comptez également quelques minutes de plus. Sur vos transports en commun, quelques perturbations sont à prévoir par rapport aux vacances scolaires. Vous le savez, plusieurs trains sont supprimés. Et puis attention, demain, la gare de Charles de Gaulle, l'étoile ne sera pas desservie sur votre ligne A en raison du 14 juillet. Je vous souhaite une très belle route sur Oxygène. Elle ne sera pas desservie sur votre ligne A en raison du 14 juillet. Je vous souhaite une très belle route sur Oxygène.

0: Le groupe Maneskin, c'est Oxygène, l'âge de cinéma, pas loin Michael Jackson après la météo.
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0: Et sur Oxygène, la météo, hein, c'est pour demain, mardi 14 juillet. Vous faites peut-être le pont hein, pour en profiter. À 14 juillet, encore chaud et ensoleillé en Seine-et-Marne. Les températures demain matin, 22-23 degrés. Et l'après-midi, à bien chaude encore une fois, hein, 37 degrés à Meaux, à Coulommiers, à Montreux, à Fontainebleau. 37 degrés hein, demain après-midi sur toute la Seine-et-Marne. On reste ensemble, Oxygène, avec en préparation, notamment Alex Hepburn, le double 7 Oxygène. Pour gagner vos places de ciné à Valois en Seine-et-Marne, il y a plein de films à voir en ce moment pour toute la famille. Et maintenant, Michael Jackson en douceur, Earth Song, c'est sur Oxygène.

0: Oxygène Live de Seine-et-Marne avec Alexey Burn. Vous êtes peut-être sur les routes seine-et-marnaises à cette heure-ci. On fera un petit point dans un instant sur la circuit et puis on joue également sur Oxygène. Avec vos places au cinéma, à Valoir, notamment au cinéma Les Capucins, à Coulommiers, au Rexit de Provins. Il y a plein de films en ce moment, Toy Story 5, Les Mignons notamment, Scary Movie aussi. À vous jouer dans quelques minutes en guettant avec moi le double set Oxygène avant 18h. Et puis la suite, ce sera avec Daniel Potter. Il y aura aussi Angèle sur Oxygène et My Smith à ne surtout pas rater avec Niall Horan sur Oxygène. 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
6: C'est toujours très tranquille sur vos routes, avec tout de même quelques ralentissements sur vos grands axes, bien sûr, sur la 104 à hauteur de Mitry-Mory. Comptez 4 minutes de plus sur votre parcours. Vous avez une bonne dizaine de minutes. Par contre, du côté de Grécy, sur la D212, vous êtes pare-choc contre pare-choc. Ça coince également sur la francilienne au niveau de Ponto-Combo, avec 3-4 minutes de plus sur votre trajet. Et puis sinon, pour les transports en commun, je vous rappelle que demain, la gare de Charles de Gaulle Étoile ne sera pas desservie sur la ligne A en raison des festivités du 14 juillet. Et puis je vous rappelle également que plusieurs trains ont été supprimés sur l'ensemble du réseau, et ce pendant toutes les vacances scolaires. Je vous souhaite une très belle route et une belle soirée sur Oxygène.

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1: Bonsoir à toutes et tous. L'une des forêts les plus emblématiques de France en proie aux flammes. Plus d'un millier d'hectares de végétation ont déjà brûlé dans la forêt de Fontainebleau. 800 pompiers sont mobilisés et bientôt 4 canadaires sur place, du jamais vu, à 60 km à peine de Paris. Un feu difficile pour le moment à maîtriser, selon le préfet de Seine-et-Marne, Pierre Horry, qui a fait le point cet après-midi.
2: Les conditions météo ne sont pas favorables. Les vents sont importants depuis hier, en réalité. Ils tournent. Donc ça complique la manœuvre générale des pompiers et on a des rafales à plus de 50 km/h assez régulièrement. C'est la raison pour laquelle on ne prend pas d'engagement sur le moment à partir duquel le feu pourrait être fixé. Ce matin, le ministre de l'Intérieur a fait état d'une superficie globale de 800 hectares. C'est 5% de la totalité du massif de Fontainebleau. Le massif de Fontainebleau fait un peu plus de 20 000 hectares, donc vous voyez que entre 800 et peut-être 1 000 hectares, c'est considérable.
1: Et sur le front des incendies, on a aussi plus de 35 hectares détruits dans les Côtes d'Armor au Cap Fréhel. Des évacuations ont eu lieu cet après-midi. Et puis un incendie s'est aussi déclaré dans l'Yonne à proximité des voies SNCF. Et le trafic sur la ligne TGV du Sud-Est est fortement perturbé, au moins jusqu'en fin de journée. Encore plusieurs jours de forte chaleur selon Météo France. Ce soir, 11 départements du centre-ouest vont quitter la vigilance rouge et repasser en orange. L'alerte orange qui gagnera du terrain demain sur le sud-est jusque sur la Corse. Et demain sera aussi une journée de commémoration à Nice, 10 ans jour pour jour après l'attentat du 14 juillet. Une cérémonie interreligieuse a eu lieu cet après-midi avant un hommage national prévu ce mardi en fin de journée, présidé par Emmanuel Macron. Le chef de l'État annonce qu'une minute de silence sera observé en hommage aux victimes de l'attentat avant France-Espagne au Mondial. Et nous sommes donc à J-1 de cette demi-finale de Coupe du Monde. Le coup d'envoi à 21h demain à Dallas. Les Bleus feront un dernier entraînement tout à l'heure. Bonne fin de journée.

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